0: remplacé par son numéro 77, Panos.
1: 另外把夸西也换下了。
0: Sorti également de notre numéro 29.